bonne nouvelle dans l'actualité en fin de semaine. Et c'est pour une deuxième année chez Mathilde de Tadoussac qui est parmi les recommandations du prestigieux guide Michelin qui ont sorti leur guide cette semaine. Mais c'est vraiment une bonne nouvelle des restos de notre région qui sont mentionnés. Wow! Si vous voulez en savoir plus, justement, rendez-vous sur macôtenord.com. Un bon samedi, on est le 9 mai. Merci d'être à l'écoute sur la Côte-Nord.

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1: Ce sera la victoire des Canadiens. Stanley pour les Canadiens. Le 23e de l'histoire. Et ils battent un record du sport professionnel. Ils battent le record des Yankees de New York.

Un bon samedi soir, on est le 9 mai. Merci d'être à l'écoute sur la Côte-Nord. Mon nom est Danaï Thériault. Et dans l'actualité, qu'est-ce qu'on remarque? Ben, c'est secondaire en spectacle qui s'en vient à Sept-Îles. Et le président d'honneur, Louis-Jean Cormier, lance un appel aux bénévoles. Donc, si vous voulez en savoir plus et même participer, pas de problème. Rendez-vous sur macôtenord.com pour avoir tout

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Demain, c'est la fête des mères et pour célébrer le tout à Sept-Îles, il y a un brunch spécial organisé à la résidence des bâtisseurs sur l'avenue Arnault et ça se passe demain entre 10h30 et 13h. Donc, si vous voulez aller faire un tour et gâter votre maman, ben sachez que c'est une possibilité. Mais pour l'instant, on est encore samedi soir. Merci d'être à l'écoute sur la Côte-Nord. C'est un plaisir de vous accompagner dans votre soirée.

nouvelle, bonne nouvelle dans l'actualité en fin de semaine. Et c'est pour une deuxième année chez Mathilde de Tadoussac qui est parmi les recommandations du prestigieux guide Michelin qui ont sorti leur guide cette semaine. Mais c'est vraiment une bonne nouvelle des restos de notre région qui sont mentionnés. Wow! Si vous voulez en savoir plus, justement,

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Un bon samedi soir, on est le 9 mai. Merci d'être à l'écoute sur la Côte-Nord. Mon nom est Danaï Thériault. Et dans l'actualité, qu'est-ce qu'on remarque? Ben, c'est secondaire en spectacle qui s'en vient à Sept-Îles. Et le président d'honneur, Louis-Jean Cormier, lance un appel aux bénévoles. Donc, si vous voulez en savoir plus et même participer, pas de problème, rendez-vous sur macôtenord.com pour avoir toutes les informations.

Demain, c'est la fête des mères et pour célébrer le tout à cette île, il y a un brunch spécial organisé à la résidence des bâtisseurs sur l'avenue Arnault et ça se passe demain entre 10h30 et 13h. Donc, si vous voulez aller faire un tour et gâter votre maman, ben sachez que c'est une possibilité. Mais pour l'instant, on est encore samedi soir. Merci d'être à l'écoute sur la Côte-Nord. C'est un plaisir de vous accompagner dans votre soirée.

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1: Un bon début de journée sur la Côte-Nord en ce dimanche 10 mai. C'est la fête des mères, donc salut à toutes les mamans qui sont à l'écoute. Profitez-en. 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

En ce dimanche matin, pour la fête des mères, il y a un brunch qui commence à 10h30 jusqu'à 13h. Et c'est à la résidence des Bâtisseurs sur l'avenue Arnaud. Donc, si vous voulez y participer, ben, sachez que c'est organisé, ça existe. Et c'est vraiment la journée parfaite pour apporter votre maman brunchée en ce dimanche matin.

sera la victoire des Canadiens. Salut pour les Canadiens. Le 23e de l'histoire. Et ils battent un record du sport professionnel. Ils battent le record des Yankees de New York. C'est chose certaine. Le Canadien qui remporte sa 24e.

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Sur la Côte-Nord, bon début de journée. Bonne fête des mères à toutes les mamans qui sont à l'écoute aussi. J'espère que vous allez vous faire gâter au courant de la journée. Laissez-vous gâter aussi. C'est votre journée. On vous met en valeur. On vous remercie de tout l'amour que vous nous donnez. Donc, merci d'être là en ce dimanche matin.

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dans l'actualité, c'est la bonne nouvelle qu'on a appris cette semaine pour une deuxième année chez Mathilde de Tadoussac. Fait partie des recommandations du prestigieux guide Michelin. Donc, si vous voulez en savoir plus sur ce guide, rendez-vous sur macourtenord.com. On est dimanche le 10 mai. On débute

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2: Oh. Ben, salut tout le monde. Vous êtes en compagnie de Richard Z. Sirois. Bon dimanche matin. Merci de choisir les stations haut du réseau Arsenal Média. Et merci surtout à Sylvain Caron, toujours présent.
3: Ah ben oui, j'aime ça. Même le dimanche, on se réveille tranquillement, peut-être un bon brunch. Surtout, Richard, t'as oublié la fête des mères, Richard Z. Sirois.
2: Ah, c'est...
3: Inculte.
2: Ben, bonne fête des mères.
3: Merci. Aucun rapport avec moi, mais je salue ma blonde, ma mère et ma belle-mère. C'est réglé. Merci, bonsoir.
2: Et moi, je salue toutes les femmes avec qui j'ai eu un enfant. Même les femmes que je ne connais pas. Tu sais, des fois, en tournée, hein, en spectacle, il est...
3: Ah, oh, t'as déjà fait l'émission là, qui cherchait les parents, là?
2: Oui, comment ça s'appelait avec... Oui,
3: il faut que je trouve ça tantôt.
2: On va s'en rappeler.
3: Ouais,
2: là.
3: Oui,
2: oui. Hey, on va commencer ça avec The One I Love de R.E.M. Et là, faut pas se laisser prendre par cette chanson. Ça dit « This one goes out to the one I love », une belle phrase. Mais tout de suite après, ça dit « A simple prop to occupy my time voilà. ». Ça veut dire « T'es un simple accessoire pour que je passe le temps ». C'est du R.E.M. tout craché. Voici The One I Love, le meilleur de la musique. C'est toujours ici. Ah, oh!

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2: Oh. Ben, eux, ce sont les indestructibles du rock'n'roll.
3: Des vraies machines, même à leur âge, pas de marchette. On court sur le stage, puis on va donner des spectacles.
2: Ben, ça fait aucun sens, parce que le groupe se forme en 1962, donc ça fait 64 ans. J'ai fait mes maths, mais je pense que
3: c'est ça.
2: Et même là, en juillet, mi-juillet, il y a un nouvel album des Stones qui va sortir. Leur 25e album studio, qui va s'appeler Foreign Tongues, pour langue étrangère, avec une pochette assez provocante de 3 morceaux de casse-tête des figures principales du groupe. Et c'est complètement débile. Depuis 60.
3: C'est à l'image de ces légendes qu'on va vous faire entendre tantôt.
2: J'ai la misère à être une fille, à être avec une fille pendant 3 mois. Là,
3: ouais, imagine-toi.
2: Voici les Rolling Stones avec Sympathy for the Devil. The Devil, le meilleur de la musique, c'est toujours aussi à haut.
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0: Moi, ce que j'aime de faire de la radio le dimanche matin, là, c'est les gens qui se réveillent comme là, dans quelques secondes. Là.
1: Ils vont se réveiller d'aplomb.
0: Hey, tu te réveilles avec AC/DC.
1: Ouais, ça aide pas mal. Hein?
0: Ah, ben, juste que ça réveille.
1: Ça fait passer le bol de céréales.
0: Si ton radio réveil est à peu près à cette heure-ci, là, oh, yo, yo, que ça va brasser. Groupe australien qui se forme en 1973. Et Highway to Hell, ben, c'est le dernier disque avec le chanteur Bon Scott qui lui est décédé en février 1980. Dans un instant, AC/DC, Highway to Hell, au meilleur de la musique.
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2: Ah, ben, quand je le présente, ce chanteur-là, je suis jaloux à chaque fois.
3: C'est ça que j'allais dire. Ben, t'es pas le seul, là. Je veux dire, il est beau.
2: Oui.
3: Même à son âge encore. Très talentueux musicien.
2: Là, tu parles pas de moi, là. Tu parles de...
3: Non, j'aurais dit d'autres choses.
2: Tu parles de Lenny Kravitz.
3: Ah, OK, oui, c'est ça.
2: Non, c'est parce que c'est un auteur, compositeur, interprète, musicien, producteur. Lui, il peut jouer de tous les instruments. Sur ses albums, ben, c'est pas compliqué. Guitare, basse, clavier, batterie, percussion. Et même comédien, ben, comme tu laissais sous-entendre, on l'a vu dans Hunger Games.
3: Oui, c'est vrai, entièrement.
2: On l'écoute tout de suite, Lenny Kravitz avec Fly Away, au meilleur de la musique.
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2: En début d'émission, on cherchait le titre de l'émission de Claire Lamarche. C'était Avis de recherche.
3: Avis de recherche. T'as participé
2: ben
3: de
2: oui,
3: part...
2: J'ai retrouvé tous les enfants que j'ai conçus en tournée à travers le Québec.
3: Si jamais il y a des gens qui sont à l'écoute...
2: Ouais. Et qui ont une moustache...
3: Écrivez à Claire Lamarche.
2: Hey, mais eux se sont retrouvés après une vie de chicane, il faut le dire. C'est les frères Gallagher du groupe Oasis. Hey, ça n'a aucun sens. J'ai la liste. Je ne le ferai pas maintenant, mais j'ai la liste de toutes les fausses. Ça a été mal entre eux, le bataille à coups de guitare.
3: Ah, non, non, on va vous faire fi de tout ça, là, mais on connaît l'histoire que c'est.
2: Mais depuis 2-3 ans, ils sont revenus ensemble dans le sens amical du terme. Ça va
3: et,
2: bien.
3: Et aussi avec les spectacles qu'ils ont donnés, leur tournée, qui a fait du cash quand même en masse.
2: On va les écouter à Oasis avec Don't Look Back in Anger. Au meilleur de la musique. C'est toujours ici à O.
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2: Ben, il y a un match du Canadien ce soir et c'est au Centre Bell.
3: Le match numéro 3.
2: À 19h.
3: Ouais, heure normale. Puis, ce qui est pas normal, c'est va être la folie parce que je suis persuadé que dès ce midi, là, voire même à l'heure où on se parle, il y a peut-être même des gens massés tout près du Centre Bell. Puis ça va continuer comme ça jusqu'à la présentation du match ce soir.
2: Alors, on souhaite une belle victoire à notre
3: équipe du Canadien. Mais il y a des fans des sabres aussi un peu partout à travers la province. Il y a des gens qui s'en sont aperçus là, dernièrement. Là.
2: Oui, ben, c'est juste de l'autre côté de la frontière.
3: C'est en plein ça.
2: Alors, on va suivre ça de près. Et nous, on est de retour demain midi à 13h, tous les jours de la semaine ici avec les Grands Bazous. Merci, Sylvain Caron.
3: Fait plaisir.
2: Vous êtes toujours au meilleur de la musique. Salut.
3: Bye.

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3: Bon début de journée. Aujourd'hui, dimanche, c'est la fête des mères. Désolé, à chaque fête des matchs, je peux pas m'empêcher de passer à cette chanson-là. Aujourd'hui, on surveille aussi le match numéro 3, la série du Canadien de Montréal face au Sabre de Buffalo. Go, Habs, go! On va commencer ça avec Samber Andres et un petit gars du Vermont. Je pense que toutes les mères aimeraient ça l'avoir comme gendre. C'est Noah Kahan et The Great Divide sur le meilleur de la musique à haut. Bon, Chuck, je te souhaite un bon dimanche!

About a Girl de Nirvana Seven. On a aussi Amen de Jelly Roll et Chef Boozy en réserve. Et pour l'instant, c'est le gros hit de Harry Styles, As It Was, de 2022. C'est sur le meilleur de la musique à

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1: Vendredi dernier, le 8 mai, Sum 41 fêtait le 25e anniversaire d'un album marquant leur premier vrai album officiel en carrière, All Killer, No Filler. Ils s'en viennent avec Pieces. On aura aussi dans les prochaines minutes Miles Smith et Stargazing et une des plus grosses tunes de hockey de tous les temps, Song to the Blur. Ce sera là aussi. On a le guitariste mexicain de Tijuana au Mexique, Santana, qui s'en vient.
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0: Dans les dernières semaines, il y a des films de toutes sortes qui sont sortis au cinéma pour toute la famille. Le dernier Super Mario. La semaine dernière, il y a sûrement eu quelques sorties de chums de filles pour aller voir Le Diable s'habille en Prada 2. J'ai vu les chiffres et à 78% dans les salles, c'est des femmes qui se déplacent pour aller voir ce film-là. Et là, il y a un film qui est sorti vendredi dernier. Un film pour les gars comme moi qui ont trop joué aux jeux vidéo. J'avais pas suivi le développement du film, donc ça a été une belle surprise pour moi de savoir qu'un nouveau Mortal Kombat. C'est le deuxième film de la nouvelle vague des Mortal Kombat. Je reste d'aller voir ça. Ça a l'air que c'est pour les fans des jeux vidéo, pour ceux qui ont été ben amateurs de ces jeux de combat. J'aurais pas le choix de me laisser tenter. À venir en musique sur Oh, le meilleur de la musique, on a Everybody Talks, Neon Tree, ça vient.
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Sublime fait un grand retour en 2026 avec un nouvel album qui sort dans environ un mois. What I Got s'en vient sur le meilleur de la musique à haut. Mais aussi American Honors et Best Day of My Life. Et juste avant, c'est Downstairs et Matt Mason à haut.

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1: Louis-José Hood a annoncé cette semaine la présentation de son nouveau spectacle intitulé « Et jusqu'à la fin, la beauté », un traité sur la mémoire, la maladie, ces gens qu'on aime et qui nous quittent. C'est dans ces mots finement choisis que l'humoriste a décrit ce sixième spectacle qui fait suite à son show « Tu n'es pas spécial ». Louis-José Hood qui planche depuis maintenant 7 ans sur l'écriture de ce journal intime public et l'a sorti entre-temps « 1000 mauvais choix » en 2021, entre autres. Donc, on a vraiment pris le temps de l'écrire. Ça risque d'être extrêmement personnel, ce spectacle-là. On l'attend avec impatience. Les premières médiatiques qui auront lieu le 21 octobre au Théâtre Maisonneuve de la Place des Arts et le 3 novembre au Grand Théâtre de Québec. En musique, c'est qu'est-ce qui s'en vient? I was made for loving you. Wow.
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Le top 100 des meilleurs solos de guitare de l'histoire du magazine Rolling Stone a fait jaser cette semaine. Ils ont donné la couronne de champion à une ballade emblématique des années 80. Mais le fait que c'est une ballade, ça a fait jaser pas mal. C'est Purple Rain qui serait la chanson qui a le meilleur solo de l'histoire du rock selon le Rolling Stone magazine, sorti en 1984. Chanson de titre de l'album du même nom, Purple Rain, et Prince ont été numéro un avec cette chanson-là. Et on a décerné le meilleur solo à cette tune-là. Est-ce que t'es d'accord? Oui ou non? Je veux t'entendre là-dessus. Ce qui est sûr, c'est que ça a donné un moment épique au Super Bowl en 2007, quand il a chanté cette chanson-là et qu'il y avait de la pluie, littéralement, qui tombait sur lui. C'est d'ailleurs pas mal dans ses derniers moments marquants en carrière et à vie. Toute une tune. Ouais, pas de doute là-dessus, mais je suis pas sûr que c'est le meilleur solo de guitare de tous les temps. Je n'enlève rien à la tune, mais s'il y avait un classement des chansons les plus scrappées de l'histoire au karaoké, la prochaine, elle serait là. C'est Fortnum Blondes, What's Up, qui s'en vient.

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Somber et Damiano David, Born with a Broken Heart. Ça s'en vient le temps d'entendre une des meilleures chansons de warm-up et de tailgate selon plusieurs listes officielles. C'est Can't Hold Us, Michael Moore sur Le Meilleur de la Musique à haut avec Chuck.

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1: Les paris sont ouverts pour la chanson de l'été 2026. Peut-être qu'elle n'est pas encore sortie, mais peut-être qu'elle est déjà dans le hit 15, notre décompte du samedi matin. Fever Dream d'Alex Warren pourrait être dans les chansons favorites en ce moment. Il a eu la toune de l'été 2025 avec une chanson qui a joué en masse dans les mariages, une balade, une toune d'amour, et ça réussit à être la toune de l'été quand même en 2025. Peut-être qu'il va réussir avec Fever Dream, qui est déjà une toune un petit peu plus ensoleillée. Ça risque d'être dans les gros hits de l'été 2026. Et là, si on prend exemple sur 2013, peut-être pas la toune de l'été 2013, mais dans les tounes de l'été 2013, et à l'hiver, personne connaissait Capital Cities. Et là, à l'été, ben, tout le monde dansait sur Safe and Sound. Ça s'en vient.
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Colocasse qui s'en vient. Et juste avant, je veux faire un beau cadeau de la fête des mères à toutes les mamans qui étaient jeunes quand les premiers Twilight sont sortis et qui tripaient, qui avaient un kick sur leur beau vampire interprété par Robert Pattinson dans la série de films. C'est Dracula qu'on écoute et Tame Impala sur le meilleur de la musique en haut. Bon dimanche et bonne

0: Alors, dimanche, j'aimerais savoir ton opinion si t'as regardé la nouvelle série de Bon Cop, Bad Cop. Parce que moi, j'ai adoré les films, mais là, quand j'ai regardé la critique de Hugo Dumas pour ce qui est de la nouvelle série sortie cette semaine, il dit qu'il y a des explosions à la Hollywood, qu'il y a du budget, mais il manque un ingrédient qui a fait le succès des films, des gags efficaces. Là, c'est pas moi qui le dis, c'est Hugo Dumas. Et là, je vais avoir ton opinion sur la nouvelle série Bon Cop, Bad Cop. Ça me fait plaisir de te lire là-dessus. On a dans les prochaines minutes Mumford & Sons et Ozure qui s'en viennent, Robert Benman. On aura It's My Life, No Doubt, ça s'en vient en haut.
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en mode New Country dans les prochaines minutes à haut avec Iroh de Coetzel et Jesse Murphy. Et pour l'instant, un des pionniers dans les DJ québécois, c'est DJ Champion et No Heaven sur le maire de la musique à haut.

0: Dans le meilleur de la musique week-end à haut, je veux parler d'un coup de cœur musical. Et j'ai pogné un mur avec ce groupe-là parce qu'ils viennent de sortir une nouvelle chanson qui s'appelle Pictures of You. Ça vient de sortir. Puis ça, c'est un groupe que j'écoute depuis des mois. C'est un coup de cœur musical. Je trouve que ça ressemble à beaucoup de groupes d'artistes qu'on joue à haut. Et le nom du groupe, c'est Buffalo Traffic Jam. Dans les derniers mois, je pensais pas que j'allais avoir un problème avec le nom d'un groupe. Mais là, avec la série du Canadien de Montréal face à Buffalo, je vais faire comme plusieurs restaurants qui ont changé le nom de leur poutine Buffalo, de leur zèle Buffalo. Et je vais rebaptiser le groupe Montréal Traffic Jam. Non, je peux pas continuer à appeler ça Buffalo Traffic Jam. Je dois changer le nom du groupe. Ils sortent un nouvel album, Montréal Traffic Jam, un album qui va sortir au mois de juillet. C'est le premier single de cet album-là. Et pourquoi j'en parle là, c'est qu'il y a un artiste très similaire qui s'en vient dans les prochaines minutes. En haut, c'est Noah Kahan et Stick Season, ça s'en vient.
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meurt aussi d'albums et il crée des liens, des connexions entre des artistes. C'est assez incroyable. Il est le producteur de la nouvelle chanson de Yellow Card avec Good Charlotte pour Bedroom Posters. Et pourquoi pas écouter le parrain du pop-punk avec son groupe Blink-182. C'est I Miss You sur le meilleur de la musique à haut avec Chuck qui te souhaite un bon dimanche.

Je suis amateur de musique et de bouffe, ouais, vraiment un fan. Et quand j'ai vu l'idée du Stade Rogers à Toronto, qui accueille vraiment des gros spectacles, des artistes comme AC/DC, Luke Combs et Bruno Mars, ils combinent ces shows-là, ces artistes-là, et font des menus personnalisés pour ce soir-là, pour ce spectacle précisément. Comme AC/DC, il y a un expresso martini qui va être fait spécialement pour l'occasion. Du côté de Mumford & Sons, on va faire des cornichons frits Delta et un cocktail fruité Little Lion Litchi. Il y a le Back in Black Espresso Martini pour le show de AC/DC le 16 septembre. Il y a aussi Bruno Mars qui aura son menu spécial avec le Uptown Funky Fries, des frites garnies d'oignons caramélisés, une sauce secrète et de fromage. Vous comprenez le concept. Je pense que pourrait y avoir des tacos à la Santana, lui qui vient du Mexique à Tijuana. On l'écoute, il s'en vient dans les prochaines minutes à haut.

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Youngblood, ça décrit bien le Canadien et c'est dit la chanson du plus gros hit en carrière de Five Seconds of Summer. Ça s'en vient. Et moment de tendresse avec The Reason de Uba Stang. C'est là dans les prochaines minutes à haut. Et pour l'instant, la dernière de Alex Warren. Fever Dream sur le meilleur de la musique à haut.

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1: Un bon salut à toutes les mamans qui sont à l'écoute en cette fête des mères. Je vous salue. Et Ya Haka s'en vient dans les prochaines minutes. On aura aussi Coria 5 à 7. Ça s'en vient. Et pour l'instant, Messi, Lola Young, c'est là dans deux petites secondes. À haut.
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avec MGK, Lonely Road accompagné de Jelly Roll et Florida Georgia Line pour Cruise. Hey, des tonnes de road trip vraiment qui s'en viennent dans les prochaines minutes. Le temps de s'offrir un gars qui performe extrêmement bien dans notre Hit 15. Ça fait déjà quelques semaines qu'il est entré dans notre décompte avec Zombies et Young Blood sur le meilleur de la musique en haut.

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0: Come As You Are. Ça s'en vient dans les prochaines minutes sur le meilleur de la musique à eau. On aura aussi la chance d'entendre la collaboration de Mal Smith et Niall Horan pour Drive Safe et un band qui fêtait le 25e anniversaire de son premier vrai album officiel, All Killer No Filler. Et sur cet album-là, il y avait Fat Lip, Motivation, J'y connais tout, ça a marqué mon enfance. Et il y avait bien sûr Into Deep, Sum 41, ça s'en vient.
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Soleil s'en vient avec une de mes chansons préférées à vie, Good Riddance, Time of Your Life. Et Green Day a inspiré tellement de bands, c'est le cas du prochain, qui s'appelle Jimmy Eat World. Eux sont à Montréal pour deux dates pour le Vans Warped Tour au mois d'août. On les écoute avec The Middle Hour.

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1: Stromae, alors on danse, ça s'en vient. Hein. Ça va nous faire danser un peu en ce dimanche de la fête des mères. On a Pink aussi qui sera là. Miles on it aussi. Et pour l'instant, R.E.M. s'en vient avec Stan.
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Alors on danse, ben oui qu'on a dansé dans les dernières minutes à haut et on va taper du pied dans les prochaines minutes et ça va taper encore mieux du pied avec des bottes de cowboy. C'est Morgan Wallen qui s'en vient dans les prochaines minutes avec Thinking About Me. Et juste avant, la musique d'origine irlandaise avec The Cranberries et Dreams sur le meilleur de la musique à haut. Bon dimanche!

Dans les prochaines minutes, on se met dans l'ambiance du match canadien ce soir. Loco-Locas, le but. Ce sera là dans les prochaines minutes. Le temps d'écouter une des têtes d'affiche du prochain Festival d'été de Québec. C'est The Lumineers avec O.A. à O.

match ce soir pour le Canadien au Centre Bell, match numéro 3 de la série. Et on surveille bien sûr l'ambiance du Centre Bell. Je veux tes prédictions. Est-ce que le Canadien va gagner ce soir? Moi, je crois que oui. Je pense que ça va être une grosse victoire de 5-4. Il est quand même assez offensif. On a Buddy Holly, Weezer qui s'en vient dans les prochaines minutes. Oh!

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revenir sur le meilleur de la musique à O Édition Weekend. On a le DJ québécois Mike DeMero et L Black pour Night in Paris qui s'en vient. Dermot Kennedy Power Over Me, ce sera là. Et juste avant Downstairs, c'est Matt Mason à O.

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1: À venir, le groupe de Las Vegas, Imagine Dragons, On Top of the World. On aura aussi une chanson vampiresque avec Dracula de l'Australien Tame Impala. Ça s'en vient. Et il y a une chose qui est importante, c'est que peu importe le pointage du match de ce soir au Centre Bell pour le Canadien face au Centre de Buffalo, la prochaine chanson va être importante. Don't Stop Believin'. Journey s'en vient.
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0: Dernier hit de Somber pour Homebreaker et on aura un succès souvenir des années 2010. Gone, gone, gone de Philip Phillips qui me donne un travail vraiment facile juste à répéter les mots comme ça.
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J'aimerais saluer ma maman Carmen qui aime bien Milk Kitchen. Ils s'en viennent justement avec Down by the River. Le temps d'écouter le petit gars du Vermont, Noah Cahan et The Great Divide à O.

Yankees de New York. C'est chose certaine. Le Canadien qui remporte sa 24e.

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1: Quelle collaboration entre le chanteur irlandais Ozier et Mumford & Sons. Robert Bellman s'en vient. Et toute une toune de Road Trip. I'm Gonna Be. C'est les Proclaimers qui s'en viennent.
0: Ce qui s'en vient,

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un bon dimanche soir sur la côte nord d'Anaïs Thériault qui vous accompagne encore une fois. 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

s'en vient sur la Côte-Nord, les rendez-vous pan-québécois secondaires en spectacle 2026. Le grand rassemblement qui va se tenir du 28 au 31 mai à Sept-Îles. Donc, c'est à la fin du mois. Ça s'en vient à grands pas. Ajoutez ça à votre horaire si vous voulez aller justement voir le tout. Donc, merci d'être à l'écoute en ce dimanche 10 mai. C'est un plaisir de vous accompagner sur la Côte-Nord.

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